que chacun de nous adore au même moment. Et vous savez peut-être pas savoir que le saxophoniste est en train d'adorer. Je crois qu'on écoute comment lui il adore au saxophone.

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1: Par réitérer son rejet de ces négociations jeudi, l'un de ses députés, Ali Amar, dénonce une concession gratuite à Israël.
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3: Bonjour ou bonsoir et bienvenue dans cette émission spéciale consacrée au Mali, un pays en proie depuis des années à une crise sécuritaire et politique. Crise sécuritaire avec les attaques des groupes armés djihadistes et séparatistes. L'une des dernières en date a visé le 25 avril dernier la capitale Bamako, une attaque qui a coûté la vie notamment au ministre de la Défense Sadio Camara. Mais crise politique aussi avec le gel des activités des partis et la confiscation du pouvoir par les militaires qui règnent sans partage depuis le coup d'état de 2020 et 2021. La situation au Mali inquiète, le pays s'enfonce chaque jour dans l'incertitude. Comment sortir de cette impasse et surtout comment préserver ou améliorer la coexistence intercommunautaire mise à mal par des années de crise? On en reparle dans cette émission spéciale. À ce micro, Georges Ibrahim Tounkara.
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3: Pour comprendre les développements actuels dans la crise au Mali, arrêtons-nous pour commencer sur une année, l'année 2012. Le 17 janvier 2012, une rébellion armée chasse les forces maliennes du nord du pays. Un coup d'État dépose dans la foulée le président Amadou Toumani Touré le 22 mars 2012. La conjonction de ces deux événements plonge le Mali dans une crise profonde. Cependant, l'élection présidentielle organisée en juillet et août 2013 permet la arrivé au pouvoir d'Ibrahim Boubacar Keïta. En devenant président du Mali, Ibrahim Boubacar Keïta s'efforce de reconstruire un État décomposé, très dépendant de ses partenaires internationaux et qui a perdu tout contrôle de la moitié nord du pays. Un président qui doit aussi reconstruire un appareil militaire déstructuré. En juin 2015, son gouvernement signe avec les séparatistes du Nord un accord de paix dit accord d'Alger. L'accord de paix d'Alger offre un cadre utile, accepté par les belligérants depuis sa signature en 2015. Mais sa mise en œuvre est lente, elle bute sur des questions essentielles. Elle achoppe notamment sur le transfert des pouvoirs aux régions et sur l'intégration des anciens rebelles dans les forces de défense et de sécurité maliennes, les FAMA. La première transition instaurée par le coup d'État d'août 2020 a maintenu ce cadre et même fait progresser l'application de l'accord. Le régime issu du second coup d'État de mai 2021, s'est engagé, lui, dans une autre voie et privilégie une approche militaire. En novembre 2023, les forces armées maliennes, avec le soutien de paramilitaires russes du groupe Wagner, reprennent la ville de Kidal, qui est passée depuis 2012 sous le contrôle de groupes rebelles. Cet événement marque le point culminant de la reprise des combats en août 2023 entre forces gouvernementales et groupes armés signataires de l'accord d'Alger. Cette reprise des hostilités scelle l'échec de l'accord d'Alger. Le 25 janvier 2024, le gouvernement malien annonce officiellement la fin avec effet immédiat de l'accord d'Alger sur la paix et la réconciliation. L'accord d'Alger, abandonné par les autorités militaires, la guerre est relancée et le 25 avril 2026, les séparatistes du Front de Libération de l'Azawad, FLA, et le groupe de soutien à l'islam et aux musulmans, le GENIM, lancent

0: Une série d'attaques sur plusieurs villes, dont Bamako. Ces attaques laissent apparaître de grosses failles dans le dispositif sécuritaire de l'État malien. Un État déjà fragilisé par plusieurs années de guerre et d'instabilité. Voilà donc pour l'état des lieux. Pour Étienne Fakaba Sissoko, porte-parole de la Coalition des Forces pour la République, CFR, un mouvement d'opposition en exil, l'option militaire a montré ses limites et elle ne peut à elle seule restaurer la paix au Mali.
1: Lorsque vous avez un pouvoir, une junte au pouvoir depuis 6 ans, qui a fait de la guerre le seul projet de société et qui est allé chercher des mercenaires pour combattre à ses côtés sous prétexte de défendre l'intégrité du territoire national et que cette milice s'est rendue coupable de toutes sortes d'exactions. Bien entendu, on crée les conditions pour justement une radicalisation des uns et des autres. Surtout qu'à côté de cela, vous avez justement un pouvoir également qui a réduit les libertés individuelles et collectives. Donc c'est la conjugaison de tout cela qui nous amène aujourd'hui à une situation où un ministre de la Défense meurt à son domicile, que des civils et des militaires tombent à Kati, que à Gao, à Kidal, à Sévaré, à Mopti, que des localités aussi importantes que ces localités-là sont attaquées simultanément. Donc le Mali est en train de payer en réalité le prix d'une stratégie de guerre qui n'a pas ramené la paix.
0: Aujourd'hui, la situation politique et sécuritaire est rendue plus complexe par l'imbrication d'une situation politique instable à Bamako et d'une crise dans le nord et le centre, région occupée par des groupes armés. Pour Gilles Yabi, analyste politique et directeur exécutif du groupe de réflexion Wati, la situation actuelle au Mali impose que le pouvoir tende la main à tous les Maliens.
2: Aujourd'hui, à nouveau, il me semble urgent qu'au niveau des décideurs militaires maliens, qui sont aussi les décideurs politiques, hein, puisque ce sont eux qui tiennent l'État malien, aujourd'hui il y a des civils, mais la réalité du pouvoir est dans les mains de quelques généraux. Je pense qu'il est important qu'il y ait enfin un peu d'écoute des autres voix qui s'expriment depuis très longtemps au Mali et dans la diaspora malienne, des voix aussi d'observateurs qui ne sont pas impliqués, mais qui observe la dégradation de la situation sur la longue durée. Je pense qu'il faut qu'il y ait une attitude aujourd'hui d'ouverture, un tout petit peu d'ouverture de la part des décideurs militaires maliens pour qu'ils se rendent bien compte que la voie dans laquelle ils s'engagent au niveau interne et au niveau externe, c'est-à-dire en s'isolant quand même de beaucoup d'acteurs, y compris d'abord des acteurs maliens, de la société civile et de la société politique malienne, et même des militaires, parce qu'il y a beaucoup d'arrestations, il y avait beaucoup d'arrestations déjà, beaucoup de militaires, des officiers dégradés dans les prisons maliennes depuis plusieurs mois, pas seulement depuis cette attaque. Je pense que s'il n'y a pas des signes d'évolution de ce côté-là, du côté de ceux qui aujourd'hui décident au Mali, ça va être très compliqué d'envisager une possibilité de faire face aux groupes armés. Il y a des anciens premiers ministres qui sont en prison, par exemple, qui ont des fiefs, qui ont aussi des idées, qui ont une expérience. Il y a des acteurs politiques maliens qui ont traversé des crises précédentes, qui ont une énorme expérience, des efforts qui ont été faits, que ce soit pour le nord du pays ou pour créer les conditions du maintien de l'unité du Mali. Il faut écouter toutes ces voix-là et avoir l'humilité de dire on fait face aujourd'hui à un risque de fragmentation. Comment est-ce qu'on fait face collectivement à cela? On ne peut pas le faire en état isolé. On voit que ce qui est en train de se passer et réveille et alimente aussi des tensions intercommunautaires. On a vu déjà des cas quand même de lynchage à Bamako. Si on reste dans cette logique, ça ne peut que s'aggraver, il ne peut qu'avoir de plus en plus de victimes et également de représailles, parce que lorsque vous avez de la violence, vous avez toujours une réaction et cela ne peut qu'aggraver singulièrement la situation et à nouveau de créer les conditions d'un délitement durable qui dure plusieurs années alors qu'on en est encore déjà à 14 ans de crise. Moi, c'est ce que je vois et c'est pour ça que il faut absolument qu'il y ait des signes d'ouverture de ceux qui sont au pouvoir aujourd'hui pour qu'ils écoutent à nouveau d'autres voix de la modération, des voix d'expérience, des voix de sagesse pour essayer de stopper la fragmentation interne, mais pour aussi écouter davantage les pays voisins et créer les conditions de dialogue avec les pays voisins qui sont évidemment directement concernés.
0: En plus d'avoir occasionné des milliers de blessés et de pertes en vies humaines, des centaines de milliers de déplacés et d'énormes dégâts économiques, cette crise malienne a perturbé la cohésion sociale. Le Mali a une population composite. Or, la stigmatisation et les violences que subissent les membres de certaines communautés à cause de leur présence importante au sein du groupe djihadistes armés suscitent de vifs débats. Certaines communautés se regardent en chien défaillance. Des conflits anciens autour de l'accès à la terre, à l'eau et au pâturage sont instrumentalisés. Des milices communautaires se sont formées, provoquant des massacres et des représailles ciblées contre des civils, ce qui a détérioré la coexistence entre groupes comme les Peuls, les Dogons, les Bambara ou les Bozo. Les résultats d'une enquête Afrobaromètre réalisée en 2022 montrent que malgré ce contexte d'insécurité qui perdure dans le pays, les Maliens expriment un fort attachement à leur identité nationale qu'ils placent avant leur appartenance ethnique. Beaucoup ressentent des liens forts avec leurs concitoyens. Plus des trois quarts des personnes interrogées déclarent que les membres de leur groupe ethnique ne sont jamais injustement traités par le gouvernement à cause de leur ethnie, bien qu'un nombre signifiant des citoyens disent que ce genre de discrimination advient couramment. Ces résultats montrent que la confiance entre groupes sociaux est restée solide entre les Maliens de toutes les catégories sociales. Moussadek Bali est un richissime homme d'affaires malien. Il y a quelques mois déjà, il s'inquiétait de la situation qui prévaut au Mali et exhortait l'ensemble des Maliens à s'asseoir et à discuter.
3: Moi qui vous parle, je suis issu de la petite minorité arabe. Je suis issu d'un village qui s'appelle Arawad, à 250 km au nord de Tombouctou. Il faut s'asseoir, il faut qu'on parle de la première rébellion, qu'est-ce qui s'est passé. Ceux qui sont venus en 2012 de Libye, c'est les enfants de ceux qui ont été massacrés et qui ont fui en Libye et qui sont revenus avec des armes. On ne peut pas faire l'économie d'un catharsis dans notre société, qu'on s'assoie. Parce qu'après tout, on est quand même une nation assez bien formée. Vous trouverez rarement une famille, en tout cas au nord et ici, où il n'y a pas de mélange. Moi-même, je suis issu de mélange. Je suis originaire d'Arawan, de par mon père. Ma mère est la fille d'un commerçant marocain qui s'est installé à Tombouctou, au tout début du XXe siècle. Ma grand-mère maternelle est issue de la communauté Bella, c'est-à-dire les anciens esclaves des Touaregs. Et mon épouse est une Peul, une sœur. Ça, c'est le Mali, ça. C'est ça le Mali, c'est ça qu'on doit retrouver aujourd'hui. Et c'est possible, mais il faut s'asseoir. Il faut que tout le monde accepte sa part de responsabilité en disant « Je reconnais que j'ai fait du mal et je demande pardon ». Si on fait ça, après on va voir tout le reste, les compensations et tout ça. Et maintenant, nous, nos enfants peuvent rebâtir une société où, effectivement, on ne peut pas faire l'économie de s'asseoir et de se regarder les yeux dans les yeux. Ceux qui ont quelque chose enfoui en eux, ils ont besoin de le sortir. Sinon, chaque décennie, on aura une rébellion. Et aujourd'hui, ce n'est même plus le Nord. Vous savez, les erreurs qui ont été commises dans le Nord du Mali, c'est exactement les mêmes erreurs qui ont été commises dans le Centre. Et c'est pour cela qu'on a cette insécurité dans le Centre. Parce qu'on a pris des pauvres bergers peuls, on a dit, c'est des peuls comme Amadou Koufa, il faut le tuer. Il y a eu des charniers à Sévaré, il y a eu des charniers partout. Résultat des courses, le Mali a perdu le Centre, comme le Mali a perdu le Nord, parce que ceux qui sont revenus là, leurs parents ont été massacrés. Donc, on ne peut pas faire l'économie de ça. Il faut qu'on s'assoie pour discuter. Une fois que ça s'est fait, qu'on s'est pardonné les uns les autres et qu'on voit de l'avenir, là on peut construire. Et construire, c'est quoi? Une armée nationale rebâtie, inclusive, un État qui est présent partout et qui donne les services sociaux. Vous savez, dans le nord du Mali, vous pouvez naître, faire votre enfance, grandir et mourir sans rencontrer un agent de l'État du Mali. Un agent de l'État du Mali. Pendant, disons, l'espérance de vie au Mali, c'est 58 ans. Donc vous pouvez faire 58 ans dans le nord du Mali sans rencontrer un représentant de l'État du Mali. Ce n'est pas possible. Soit le nord fait partie intégrante du pays, ou il ne fait pas partie du pays.
0: Moussadek Bali, lors d'un panel organisé il y a quelques années. décembre 2023, les autorités maliennes ont annoncé la mise en place d'un dialogue intermalien, puis un mois plus tard, la fin de l'accord d'Alger. Pour Gilles Yabi, analyste politique, les autorités militaires n'auraient pas dû abandonner l'accord d'Alger.
2: Je crois que c'était une erreur et en tout cas, il y avait, je pense qu'il y a beaucoup de critiques qu'on pouvait formuler à l'accord de Bamako issu du processus d'Alger. Il y a même parmi ceux qui ont participé à l'élaboration de cet accord, beaucoup qui reconnaissent qu'il y a des choses qu'on peut améliorer. Et je pense qu'un accord comme celui-là, il définit une orientation et qu'il n'exclut pas des discussions ultérieures pour en affiner certains points, etc. Et à la limite, lorsqu'on rejette un tel accord, il faut proposer en même temps, ou en tout cas très vite, un processus qui ait le même objectif de paix et de réconciliation. Ce n'est pas vraiment ce qui a été fait. Il faut reconnaître, il y a eu des grandes consultations qui ont été organisées par les autorités militaires, mais chaque fois, on a vu que ces consultations étaient très orientées et que finalement, le pouvoir militaire choisissait ce qui lui plaisait dans les recommandations de ces différentes consultations. Et on voit effectivement aujourd'hui le résultat. Donc il ne s'agit pas nécessairement de reprendre l'accord qui existait et qui a été rejeté, qui est enterré. Il s'agit de relancer un processus politique interne qui engage toute la diversité malienne, mais il s'agit aussi en même temps, je pense, au niveau diplomatique, de donner des signes d'ouverture à l'égard des pays voisins, qu'il s'agisse des pays côtiers qui sont concernés et qu'il s'agisse des pays, bien sûr, du Nord, du Mali, en particulier le voisin algérien, qui est évidemment très important. Et on comprend très bien, et je dis depuis des années, on ne peut pas imaginer une paix durable dans le Nord du Mali sans qu'il y ait un certain nombre de discussions avec l'Algérie qui aura toujours la capacité d'influencer positivement ou d'influencer négativement la situation dans le nord du Mali.
0: L'accord d'Alger, signé en 2015, envisageait de rétablir la paix au Mali par le biais notamment d'une décentralisation renforcée et de l'intégration d'une partie des groupes rebelles dans l'armée malienne. Il prévoyait également des projets de développement économique pour les régions du Nord, ainsi que des réformes et des mesures en matière de justice et de réconciliation nationale. Comment un pays qui n'a pas de stabilité peut-il parler de décentralisation ou régionalisation pendant cette période? Techniquement, ce n'est pas possible, estime pour sa part l'analyste Boubacar Boukoum dans une interview accordée à des confrères maliens. L'accord traîne au niveau des investissements dans le développement au nord et dans la décentralisation effective. Et Boubacar Boukoum d'ajouter, ce n'est pas la faute au gouvernement malien, c'est une zone aujourd'hui qui n'a aucune stabilité. Tout ce que les mouvements armés demandent, c'est l'insertion au niveau du tissu économique et social. Ceci demande des moyens et l'État, dans l'état actuel des choses, n'a pas ces moyens. Pour Étienne Fakaba de la Coalition des Forces pour la République, un nouveau pacte national intermalien sera le bienvenu pour reprendre la suite de l'accord d'Alger.
1: Nous l'avons dit, aujourd'hui, le dialogue est la seule voie qui vaille et c'est vers cette voie que nous devons aller. Nous avons dit qu'il y a deux problèmes majeurs au-delà des questions de gouvernance. Deux problèmes entretiennent aujourd'hui l'instabilité et l'insécurité. Il s'agit de la question du Nord avec le FLA qui a une revendication territoriale et une revendication du JNIM d'ordre religieux. Il nous faut regarder les choses en face, être réaliste et prendre à bras le corps ces deux questions. Ce que nous proposons justement, c'est une nouvelle constitution, c'est un nouveau pacte national qui prendrait en charge toutes ces questions. Cela veut dire que nous devons traiter les vraies questions. Quelle organisation territoriale pour le Mali? Quelle autonomie pour les régions? Quelle place pour les communautés, les cercles? Et quelle justice dans les zones où l'État ne fonctionne plus? Et finalement, quel est le rôle des autorités religieuses et coutumières? Et comment préserver la République sans nier les réalités sociales du pays? Comment parler finalement avec ces groupes armés sans leur céder l'État en tant qu'institution? Comment mettre fin à la guerre sans abandonner notre unité nationale? C'est cela aujourd'hui le vrai débat, c'est cela le débat sérieux. C'est sur ce terrain-là que la CFR veut déplacer la discussion.
0: Mohamed Abdelahi El Khalil est sociologue, spécialiste des questions sociales et sécuritaires du Sahel. Lui se demande si le FLA, le Front de Libération de l'Azawad, a la légitimité de parler au nom de toute la communauté du nord du Mali.
4: Demander l'indépendance au nom d'une communauté dont vous êtes ultra-minoritaire est un rêve qui ne se réalisera jamais. Sur ce territoire qu'ils appellent Azawad, il y a des Bozos, il y a des Peuls, il y a des Bamana, il y a des Songhaï. Qui les a autorisés de parler à leur nom? Au nom de qui demandent-ils l'indépendance? Ce rêve ne va jamais se réaliser. La solution est à nous, dans notre capacité à conjuguer l'héritage du Mandé, l'Empire Mandingue et les exigences de l'État de droit moderne. Face à l'incertitude aujourd'hui, je pense que c'est dans le creuset des valeurs républicaines et ancestrales d'une laïcité bien comprise, d'une autorité de l'État restaurée et du respect de nos traditions que se trouve la clé d'une paix durable et d'une cohésion sociale renforcée. Aujourd'hui, la tentation de la séparation ou du repli identitaire ou communautariste est un poison pour la nation. L'affirmation de nos appartenances ethniques ou claniques ne doit jamais primer sur notre identité commune des citoyens maliens. Donc on doit aller aujourd'hui vers ce qu'on appelle la réappropriation de symboles ou des symboles républicains. Notre drapeau, notre hymne national, la devise « un peuple, un but, une foi » est cruciale. Et ces symboles doivent redevenir des points de ralliement. Ils nous rappellent que, par-delà nos différences linguistiques, coutumes ou coutumières, nous partageons une destinée commune. Une éducation citoyenne renforcée dès le plus jeune âge est la première marche pour faire de ces valeurs un rempart contre les idéologies de division.
0: Le Mali, confronté à la question Touareg, pas le Mali seul, le Niger aussi est passé par là. Au Niger, les relations entre la communauté Touareg et l'État se sont pacifiées depuis des années. Les élites Touareg racontent que les rébellions armées des années 1990 et des 2007 à 2009 ont toujours eu pour but d'ouvrir une négociation avec l'État plutôt que de rompre définitivement avec lui. Le Mali devrait-il s'inspirer du Niger qui a réussi à gérer la question Touareg pour Etienne Fakaba, le Mali devrait plutôt s'inspirer de sa propre histoire et de ses réalités pour régler la crise à laquelle le pays est confronté.
1: Le Mali doit s'inspirer du modèle malien. Le Mali doit revenir à ses fondamentaux. Le Mali doit engager le dialogue. Et aucun de ces problèmes n'est pareil. Vous n'aviez pas à l'époque au Niger un État failli et surtout des groupes armés avec des revendications à la fois territoriales, d'autres groupes avec des revendications religieuses. Vous n'aviez pas à l'époque une junte au pouvoir. Vous n'avez pas des institutions fragiles quasi inexistant, vous n'avez pas un État qui a quitté quasiment l'ensemble du territoire et s'est confiné dans la capitale. Donc, il faut arrêter de vouloir penser que la solution peut venir de tel ou tel modèle. Nous avons les ressources, nous avons les mécanismes au sein du peuple malien pour aller vers une solution durable. Et comme je l'ai dit tantôt, l'une des solutions durables, ce serait de se mettre autour d'une table, de prendre des résolutions. Et ces résolutions-là, traduire ces résolutions en des dispositions de la Constitution qui vont être soumises au peuple pour validation. Et une fois que cela est fait, nous pouvons aller à l'étape suivante qui est logiquement d'organiser des élections au niveau communal qui permettraient de donner plus d'autonomie aux régions, donner plus d'autonomie aux communes et mettre les populations au travail. C'est dans ces conditions-là que nous allons nous en sortir. Il faut arrêter de penser que nous pouvons continuer à centraliser le pouvoir au niveau des capitales et espérer que la situation se décante. Tout cela est possible avec un pouvoir qui accepte le dialogue. Aujourd'hui, la principale difficulté que nous avons, c'est la rupture de dialogue. Vous avez une junte qui a rompu le dialogue au sein de sa propre population, qui a dissous les partis politiques, qui emprisonne les journalistes pour leurs opinions, qui reprime les personnes parce qu'ils ne partagent pas la vision actuelle. Vous avez une junte qui a mis à dos tous ses pays voisins, la Côte d'Ivoire, l'Algérie et d'autres pays, sans lesquels aujourd'hui nous ne pouvons venir à bout de la crise que nous sommes en train de traverser. La condition de base, c'est avoir des interlocuteurs au niveau étatique qui sont conscients du danger que le pays est en train de traverser et qui acceptent le principe du dialogue.
0: Cette crise malienne nécessite, selon la plupart des experts, une approche multidimensionnelle qui combinerait action militaire, dialogue politique et développement local, avec une plus grande présence de l'État dans certaines régions, notamment dans le Nord. Les experts et ONG que nous avons joints demandent également aux autorités maliennes de lutter contre les messages haineux et stigmatisants dont sont victimes certaines communautés sur les réseaux sociaux. Des communautés accusées de soutenir les mouvements séparatistes ou djihadistes. C'est la fin de cette émission spéciale consacrée au Mali. Merci de nous avoir suivis.
5: Et c'était Georges Ibrahim Tonkara pour l'émission spéciale Mali. Et d'ailleurs, une dernière information, l'information principale de la journée. L'armée malienne se lance dans la reconquête de Kidal. Elle a mené cette nuit plusieurs frappes aériennes sur la localité du nord du Mali. On se retrouve demain à partir de 7h TU pour une nouvelle édition. Passez tous une très bonne soirée. Tchuss !

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1: Pour ce soir, mesdames et messieurs, nous allons recevoir des étudiants des LISIPA. Stéphane, et elle a un nom très compliqué, c'est en coréen. On l'appelle Nim Chok. Elle est étudiante en L3 LMD Intelligence Artificielle à LISIPA. On apprend déjà des étudiants au métier de l'intelligence artificielle. C'est ce qui est une très bonne chose. Et Stéphane, qui l'accompagne, est en réseau et technique de maintenance, toujours en L3 LMD. Ce soir, nous allons parler, bien sûr, des filles dans la faculté des sciences informatiques dans notre pays. C'est le mois de droits des femmes et les femmes ont également leur droit de se retrouver dans les métiers des codages et tout ce qui va avec. Alors aujourd'hui, on parle avec ces étudiants de toutes ces réalités et on va chercher à comprendre comment les choses se passent. Nim Chok, bonsoir.
2: Bonsoir monsieur.
1: Ça va ?
2: Oui, ça va et vous ?
1: Oui, ça va très bien, surtout quand j'ai vous vois content. Et toi et Stéphane Nzinga.
3: Oui, oui.
1: Bonsoir Stéphane.
3: Bonsoir monsieur.
1: C'est le petit-fils du roi Nzingankou, vous.
3: Je ne sais pas, non, je ne pense pas.
1: Tu n'as jamais demandé, hein. Ça peut l'être, hein.
3: Ben, je ne pense pas, hein. Je ne pense pas.
1: Tu ne penses pas. Non. Alors, tu es en réseau et technique de maintenance en troisième année à LISIPA.
3: Certainement.
1: Ça se passe bien. C'est ta troisième année, hein, d'université.
3: Oui,
1: donc, si on fait des calculs, si on n'est pas nul, c'est depuis 2023 que tu es à l'université.
3: Oui.
1: Alors, on n'est pas quand même nul.
2: Ça,
1: c'est bien. Mais ça se passe bien. Déjà, LISIPA, ça veut dire quoi ?
3: LISIPA, c'est l'Institut supérieur des programmations et analyse. Non, à cible LISIPA.
1: LISIPA. Premier test, bien réussi. Mais mes amis, j'ai quatre papiers pour vous. Et vous devez en choisir deux. Deux et un papier chacun. C'est bon ?
3: D'accord.
1: Oui, chacun. Oui, vous pouvez choisir. Hein. La personne qui choisit en premier va nous dire ce qu'il y a sur son papier.
2: Chez moi, il y a vrai ou faux.
1: Vrai ou faux. Et chez Stéphane ?
3: Énigme.
1: Énigme. Vrai ou faux et énigme. Est-ce que tu aimes bien les énigmes, Stéphane?
3: D'ailleurs, les mots là, ça me complique déjà là.
1: Ça complique déjà. Stéphane n'est pas du tout amoureux des énigmes. Mais d'habitude, je vais commencer avec la personne qui choisit en premier. Nim Chok était la première à choisir son papier.
2: Oh, okay.
1: Alors, je vais poser cette question. Vrai ou faux? J'aime bien qu'on joue au vrai ou faux.
2: Bon, en vrai, je n'ai jamais joué à ça, mais...
1: Tu n'as jamais joué à ça?
2: Essayer.
1: Tu n'as jamais joué à ça, même à la maison?
2: Non, non, non.
1: Ah, bien avec un ami?
2: Non, non, non plus.
1: Jamais?
2: Non.
1: Ok.
2: C'est étonnant, mais c'est quand même vrai.
1: On va essayer de jouer à ça maintenant avec deux petites questions. Alors, la première question, c'est que est-ce que tu aimes manger les fruits? Si tu n'aimes pas quand même jouer au vrai ou faux, mais est-ce que tu aimes manger les fruits?
2: Oui, j'aime.
1: Quel est ton fruit préféré?
2: La banane.
1: La banane.
2: Ouais.
1: Ok. Tu aimes les ananas?
2: Oui, j'aime aussi.
1: Si on l'a ici, on peut te donner, tu vas manger?
3: Après l'émission.
1: Pas de problème, après l'émission, c'est bon, tu es partante. Ok, alors la question est de savoir, les ananas, vrai ou faux,
2: ouais.
1: Les ananas mettent 5 ans avant de pousser. 5 ans
2: cinq
1: à pousser,
2: ans
1: oui.
2: Pousser.
1: Non, 5 ans à pousser, c'est pas avant de pousser, mais à pousser, c'est-à-dire pour devenir à la maturité et mûr.
2: Je pense que c'est faux.
1: Tu penses que c'est faux?
2: Oui.
1: Pourquoi?
2: Que je n'ai jamais entendu dire qu'il y a un fruit qui pouvait prendre 5 ans pour pousser et être cueilli.
1: Ok. Tu as déjà planté quelques fruits?
2: Des mangues, des oranges, oui. Des goyaves.
1: Mm-hmm.
2: Mangoustan.
1: Wow. Alors là, on était, on est mal barré. On est en face d'une personne qui s'y connaît. Oui, tu as raison. C'est faux. Les ananas n'y mettent pas 5 ans à pousser,
2: ouais.
1: Mais ils mettent au moins entre une année et 2 ans.
2: Oui. Là, je pourrais accepter. Oui.
1: Ouais, là, ça c'est vrai. En tout cas, et c'est bien. On viendra prochainement aussi consommer tes fruits que tu as plantés. J'aime bien le goyave. Ça a déjà poussé ou?
2: Oui, déjà oui.
1: Ok.
2: Mais bon, là c'était le bon machi, c'était pas ici.
1: C'est pas ici.
2: Là-bas, c'était assez fréquent.
1: Tu ne veux pas planter?
2: Bon, je n'ai jamais vu de goyave ici. Et bon, je n'ai jamais essayé.
1: Alors ici, qu'est-ce que tu as planté?
2: Des mangues.
1: De mangues.
2: Oui.
1: Il y en a partout, mais on aime bien, surtout quand ça vient de la Corée du Sud. Alors, Stéphane,
3: oui.
1: C'était énigme.
3: Oui.
1: Un amour partagé entre frères est appelé amour fraternel. Nous sommes tous d'accord.
3: Oui, oui.
1: Alors, comment appelle-t-on cet amour partagé entre les sœurs?
3: L'amour partagé entre les sœurs.
1: Mmh. L'amour entre les frères, c'est l'amour fraternel. Mais là, entre les sœurs.
3: Entre les sœurs, je vais dire... amour maternel, je ne sais pas. Là, c'est entre... C'est pas ça.
1: Non, c'est pas ça.
2: Non.
3: Ouf. Amour... En fait, je n'ai... J'ai déjà attendu amour fraternel, mais pour les sœurs...
1: Les sœurs ne s'aiment pas. Entre les sœurs, il n'y a pas d'amour.
3: Elles s'aiment bien.
1: Ok.
3: Elles s'aiment bien.
1: Mais sauf qu'elles n'ont pas, elles n'ont pas réussi à trouver un mot pour ça.
3: Je ne sais pas si ça existe.
1: Mais toi, tu
3: moi,
1: dis
3: pas. Moi, j'ai un prénom.
1: Bédi, tu as la réponse?
2: Que oui, c'est toujours fraternel.
1: Non.
2: Non.
1: Non. J'aime cette assurance.
2: C'est compliqué.
1: J'aime cette assurance. Tu l'as dit avec toute assurance, mais ce n'est pas ça.
2: Okay.
1: Est-ce que vous avez déjà entendu parler de la sororité?
2: J'ai déjà entendu le
1: sororité.
2: Mot, mais...
1: Sororité. Fraternité entre les frères, sororité entre les sœurs. Et l'amour sororal.
3: Oh. C'est vrai ça.
1: Ouais.
3: Merci.
1: Voilà. Alors, c'est quand même bien d'apprendre. Et c'est pour ça qu'on est là aussi. Mes amis, c'était l'introduction. On va prendre une petite pause publicitaire et on va venir pour commencer avec notre sujet du jour.
3: Merci.
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1: Les filles, dans le faculté des sciences informatiques, on en parle avec Bédi et Stéphane. Bédi, c'est l'étudiante, et Stéphane, c'est l'étudiant. Les deux sont de l'ISIPA. Redis-nous-les encore, ISIPA, ça veut dire ?
3: Institut supérieur d'informatique, programmation et analyse.
1: Waouh, c'est long, c'est long. Ils avaient bien réfléchi l'abrégé hein, par ISIPA, c'est bien. Alors, Bédi, est-ce qu'elles sont nombreuses, des filles comme toi à l'ISIPA?
2: Oui, il y en a quand même.
1: Il y en a quand même, il y a ouais. Plus d'hommes.
2: Mais oui, c'est vrai qu'il y a plus d'hommes par rapport aux filles. Mais quand même, c'est une pente qui est en train de s'élever de plus en plus.
1: Inverser. Qu'est-ce que tu penses quand même de comment tu as fait tes premiers pas à l'université? Tu es venu dans un environnement où on parle de codage, on parle d'informatique. C'était un choix de ton père ou c'était ce que tu voulais faire depuis que tu as été petite?
2: En fait, dès le départ, c'était pas mon choix. Et de base, je comptais faire la médecine, mais je me suis dit pourquoi pas me lancer dans un domaine qui m'est encore totalement inconnu. Parce que je ne savais rien de l'informatique et même pour manipuler un ordinateur, c'était assez complexe pour moi. Alors, j'ai choisi une faculté qui est assez compliquée pour beaucoup de personnes, qui est l'intelligence artificielle. Et les premiers pas dans ce domaine, en tout cas, c'était vraiment très difficile. Je vais apprendre premièrement à manipuler un ordinateur, apprendre les termes, l'argot informatique et avancer petit à petit. Et surtout, ce qui est assez compliqué, c'est le codage, la programmation. C'est vraiment un monde qui est très complexe. Mais surtout que cette complexité n'a rien à voir avec le genre. Par exemple, il y a aussi des garçons dans ma fac qui ont du mal à se retrouver dans la programmation. Et c'est quand même un problème qui est assez courant. Donc
1: c'est pas un problème de filles.
2: Non, ça n'a rien à voir avec le genre.
1: Ok, donc tu arrives à l'université, c'est par défi. Parce que tu aimes les choses compliquées, ma bête.
2: Non.
1: Non, parce que c'est quand même là, c'est un choix de vie.
2: Oui.
1: Tu te dis, après l'université, je dois trouver un emploi, mais tu t'embarques dans un secteur que tu ne maîtrises même pas.
2: J'ai confiance en moi-même.
1: Comment tu expliques ça?
2: D'ailleurs, je suis déterminée et Déjà, depuis la primaire ou les humanités, je m'en sortais quand même bien dans tout ce qui est mathématiques, technologie et consorts. Alors, tellement que l'informatique, c'est un peu du mélange par rapport à tout cela, j'ai jugé bon que j'allais quand même en sortir dans ce domaine-là.
1: Elle a jugé bon qu'elle allait s'en sortir dans un domaine qu'elle ne maîtrisait pas encore. On va apprendre plus tard si aujourd'hui elle est satisfaite ou non. Alors Stéphane, par contre, c'est un secteur où il y a plus d'hommes. Alors toi également, tu te retrouves à l'université il y a 3 ans, tu fais tes premiers pas. Et du coup, comment tu as trouvé l'environnement ? C'est-à-dire qu'il y avait plus d'hommes, mais comment tu trouvais les femmes qui venaient faire l'université que tu fréquentes, que tu as décidé hein, de fréquenter?
3: Oui. Sur les premiers pas d'abord, je voyais des filles motivées finir s'inscrire à l'ISEPA. Dès le début, il y avait beaucoup de filles. Les filles venaient pour... Elles avaient vraiment l'envie d'apprendre tout ce qui est dans le monde de l'informatique. Et ça m'encourageait déjà. Ça m'encourageait aussi des fois... ces genres de filles venir à l'ISEPA pour apprendre encore plus sur l'informatique.
1: Ça t'encourageait?
3: Oui.
1: En tant qu'homme ou en tant que futur père?
3: En tant qu'homme, de voir les filles venir faire l'informatique. D'ailleurs, les filles pensent que l'informatique, c'est trop difficile ou comment. Elles se lancent parfois dans des métiers comme des couturiers, si je peux dire, les hôtelleries. Alors qu'il y a aussi l'informatique qui n'est pas réservée seulement aux hommes. Quand je voyais ces filles venir faire l'informatique, vraiment, c'était encourageant.
1: C'était encourageant de voir ces filles dans de facultés et des sciences informatiques. Alors, qu'est-ce qui a accéléré leur présence aujourd'hui? Tu l'as dit, Bédic, de plus en plus, on remarque qu'il y a des filles qui et s'inscrivent à l'université.
2: Oui.
1: Mais qu'est-ce qui influence, cette présence croissante de plus en plus?
2: Aujourd'hui, il y a beaucoup de femmes qui sont devenues des icônes dans ce domaine-là. Alors, elles sont en train d'inspirer, d'encourager les filles surtout à se lancer dans ce domaine. Il y a aussi surtout qu'on est dans le mois de la femme, il y a beaucoup de conférences qui ont eu lieu pour surtout encourager les filles à ne pas rester en arrière comparé aux garçons. Et que surtout, ce n'est pas un domaine qui est uniquement réservé aux garçons. Non. Tout ce que les garçons peuvent faire dans l'informatique, la fille aussi peut le faire. Et voire même plus. Il y en a une que je pourrais citer, Ada Lovelace, la première femme à avoir programmé en informatique.
1: Mais beaucoup aujourd'hui pensent que la faculté, codage, la science informatique, c'est des facultés compliquées. Sauf au moins, moi, ça, la science informatique. Alors, regarde, bah, c'est mon vrai, bah, moi, compliqué.
2: Non,
1: qu'est-ce que tu en penses?
2: Là, ce sont des stéréotypes, en tout cas. Sont des stéréotypes.
1: Bon, alors, amour compliqué, donc ça aura le
2: non,
1: oui.
2: Ça n'a rien à voir avec
1: le problème,
2: ça.
1: Les attaques ciliées,
2: même pas. Là, ce sont des stéréotypes. Ce sont des gens qui disent que l'informatique est un domaine uniquement réservé aux garçons parce que ça demande beaucoup plus de capacités logiques, de réflexion. Parce que lorsqu'on programme, il faut avoir un certain niveau de logique et de savoir qu'ici, quand il y a problème, il faut passer par cette solution et avancer ainsi de suite. Et c'est vrai que beaucoup de filles ont ce problème-là, mais ce n'est pas parce qu'elles sont filles. C'est parce qu'elles ont ce manque de confiance en elles-mêmes. Elles ne sont pas encouragées. Souvent, c'est la famille ou la société qui ne les encourage pas à avancer sur ces pas-là. Et aussi, entendre les gens parler des stéréotypes, ça décourage en tout cas.
1: Ça décourage et la pente aujourd'hui est en train de changer,
2: oui.
1: Grâce notamment à des discours comme les tiens,
2: oui,
1: qui motivent donc les femmes à faire ces facultés de sciences informatiques. Alors toi aujourd'hui, tu es satisfaite de tes 3 premières années à l'université?
2: Je suis très satisfaite, en tout cas.
1: Très satisfaite. Hein,
3: elle m'aide parfois dans d'autres choses. Elle m'aide parfois dans d'autres choses.
1: Lorsque vous travaillez,
3: oui.
1: C'est-à-dire que c'est elle qui fait mieux.
3: Oui, parfois pendant des pratiques, si j'oublie des choses, je peux demander, Betty, ici c'était comment, ici c'est comment. Elle vient en aide vers moi.
1: Ça, c'est bien. Alors, quelles sont quand même les facultés les plus populaires en ce moment? Parce que les sciences informatiques, elles sont nombreuses. Et en termes de facultés à l'ISIPA, quelles sont les facultés les plus populaires que vous pourrez conseiller aussi à certains qui vous suivent en ce moment et qui comptent embrasser l'université l'année prochaine?
3: Dans d'autres facultés, hormis la science informatique.
2: Non.
3: dans la science informatique ou bien...
1: C'est-à-dire toutes ces facultés qui sont liées au métier de l'informatique, ou que ce soit même le coding ou tout ce que...
3: La programmation et tout. Donc je peux dire, je vais encourager les filles à faire les gens qui comptent venir vers l'université, de faire la programmation. La programmation ou le génie logiciel. Là, on apprend à coder et autres. Et aussi le réseau technique de maintenance. Là, on vous enseigne tout ce qui est les réseaux informatiques et réseaux de télécommunications.
1: Et Bédi, est-ce que tu as des facultés personnellement que tu recommanderais à d'autres filles?
2: Oui, bien que ces facultés ne soient pas présentes à l'ISIPA, mais quand même, je pourrais les conseiller. Il y a la cybersécurité. En tout cas, c'est vraiment un domaine qui est en vogue actuellement. Il y a l'intelligence artificielle, dont j'en fais partie. Il y a l'analyse des données, la data science. Il y a aussi la data engineering. Il y a aussi le machine learning engineering. Et tout qu'on sort.
1: Donc, et aujourd'hui, toi d'ailleurs, tu te retrouves en intelligence artificielle. Raconte-nous, qu'est-ce qui t'a poussé à le faire et qu'est-ce que tu comptes devenir après l'université?
2: En fait, ce qui m'a poussé, c'était que c'est complexe. Et quand c'est complexe, ça pousse déjà les gens à manifester une certaine capacité intellectuelle.
1: Tu vois ce qu'on disait, n'aime le plus complexe.
2: Bon, je vais un peu détendre l'atmosphère. En fait, c'est quelque chose qui est pas donné à tout le monde, en tout cas. C'est pas donné à tout le monde de réfléchir. Bon, c'est vrai que tout le monde en a, mais arriver à ce niveau-là, en tout cas, c'est pas tout le monde qui peut arriver là. C'est complexe, il y a plus de maths, il y a plus de physique, il y a beaucoup de formules à retenir. Et en tout cas, c'est vraiment quelque chose qui m'intéresse beaucoup. Donc, de plus en plus, ça devient complexe.
1: Et tu comptes devenir qui après tes 5 ans, je sais pas, à l'université?
2: Data scientist.
1: Ok, data scientist, mais de plus en plus aujourd'hui, tu penses que c'est un métier émergent et que les gens s'y retrouvent
2: Oui, en tout cas, c'est... Bon, je vais être claire, c'est très bien payé et c'est beaucoup plus en vogue parce que les entreprises que je pourrais citer comme Vodacom, Airtel ont besoin de ces personnes parce que ce sont des compagnies qui ont des abonnés. Ils ont besoin de connaître la tendance que ses abonnés ont. Peut-être qu'ils préfèrent avoir de tels forfaits durant ce mois-ci, préfèrent avoir cet abonnement pendant cette période. Donc, ce sont des gens qui analysent des données et qui peuvent prédire pour proposer aux entreprises, par exemple, de fournir beaucoup plus de données ou des ressources à tel moment, de sorte que ça puisse...
3: aider la communauté.
2: Non,
1: et surtout contribuer au développement de l'entreprise et aux solutions. Et les entreprises ont besoin de solutions digitales, que ce soit aussi, on va dire, de l'intelligence artificielle, pour répondre aux besoins de l'entreprise, c'est vrai. Et Stéphane, toi, tu es en réseau et technique de maintenance. Tu comptes devenir qui après l'université?
3: Un administrateur réseau.
1: Administrateur réseau.
3: Oui.
1: Tu penses que ça te va?
3: Oui, ça me va vraiment. Ça me va. Dès quand j'avais choisi cela, c'était d'abord par rapport à la province d'où je viens. C'est
1: quelle province?
3: Nord-Ubangi.
1: Ok. Il y a aussi des Nzinga au Nord-Ubangi?
3: Oui. Les résistants Nzinga, il y a beaucoup de personnes. Vraiment. Oui, moi, dans ma province, l'histoire de l'informatique, c'est pas vraiment approfondi. L'informatique qui est là-bas, c'est limité juste au bureautique, si je peux le dire, et d'autres choses là. Mais du côté réseau, quand on parle de d'abord réseau informatique, on parle c'est l'interconnexion des ordinateurs pour partager les fichiers dans une entreprise et quoi ça. Mais là-bas, les différentes entreprises sont encore dans des stylos. Écrire, ça va prendre du temps. Classer, c'est là dans des classeurs.
1: La numérisation
3: c'est
1: vraiment
3: comme la numérisation et le partage des informations. Ce qui m'a poussé de venir faire cela et pourquoi pas aider la communauté, car c'est ça. la mission de l'informatique, aider la communauté.
1: Alors dis-nous tout, parce que là on voit que tu es vraiment ambitieux. On reconnaît également que le marché de l'emploi est saturé en ce moment. Est-ce que tu as quelques projets déjà? Tu t'es dit, à ta boulot athé, mais comment le relancer?
3: Je pense oui. D'ailleurs on nous dit quand même qu'il n'y a plus de place là-bas, donc on doit chercher à s'en sortir. En première, je peux le dire, vers la fin, j'avais créé une page là, SN Network, Stéphane Zinga, réseau, si je peux le dire. Là, sur cette page, je partage quelques connaissances sur les réseaux informatiques, sur l'informatique et autres. Donc, dans les jours à venir, je me vois en directeur d'une entreprise qui aide quand même les gens en formation en informatique, en réseau informatique, dans les programmations et autres choses.
1: Donc tu partages des notions, des leçons, des essentiels qui aident également plusieurs autres personnes passionnées dans le domaine à s'informer, à se développer.
3: Oui,
1: ça c'est magnifique. Est-ce que tu te retrouves également dans la même situation, Bédi?
2: Oui, exactement.
1: Toi, parce qu'on doit se lier à la vérité, les marchés, c'est pas tout le jour que Vodacom et toutes tes entreprises recrutent, mais est-ce que tu te vois aussi toi-même lancer une start-up? Et qui dit start-up, pour proposer des solutions. Et qui dit solution n'attend pas la fin des études pour lancer ces solutions digitales. Est-ce que tu as déjà réfléchi à certaines solutions que tu comptes créer ou que tu as déjà lancées, voire même avec des versions, on va dire, prototypes ou des essais?
2: À ce niveau-là, je dirais non.
1: Encore.
2: Mais quand même, je voudrais que plus tard, je puisse être une source d'inspiration pour mes sœurs et de les encourager à ne pas hésiter à emprunter ces pas dans le monde de l'informatique. Donc, ce sera surtout pour relever la pente qu'il y a entre les garçons et les filles dans les domaines de l'informatique.
1: Alors, étudier dans ces domaines, c'est bien, mais diriger, c'est une autre chose.
2: Ouais.

0: chef de promotion.
1: Oui, oui. Il y a des chefs de promotion, filles, il y en a. Il y en a en tout cas.
0: Les présidentes, pas encore.
1: Présidente, bon, depuis ces 3 années, en tout cas.
2: Il y avait une vice-présidente quand on
1: était en deuxième. Oui, il y avait une vice-présidente grâce. Oui, il y en avait. Mais présidente, tout court, non, il n'y en avait pas.
0: Tu ambitionnes?
1: Non, je n'aime pas trop diriger, non.
0: Tu n'aimes pas diriger, pourquoi? Tout passe.
1: Non, non, y a, chacun a son domaine et diriger, en tout cas, ce n'est pas le mien.
0: Ok. Alors, les femmes sont peu nombreuses à atteindre les titres de professeur aussi, ou voire même de chef des travaux dans les facultés techniques. Mm-hmm. Il y en a peu, hein, de profs.
1: Oui, et, oui.
0: C'est vrai. Alors, est-ce qu'il est décourageant, quelque part, d'étudier tous ces domaines quand on ne voit presque qu'une femme venir vous enseigner?
1: Personnellement, ça m'encourage.
0: Ça t'encourage, au contraire.
1: Ça m'encourage parce que je me dis pourquoi pas être la première dans ce domaine-là. Parce qu'il y a un vide. Et là où il y a un vide, on peut s'aimer quelque chose. Et si je suis là, je ne peux pas rester les bras croisés à attendre qu'il y ait une autre fille après moi qui pourrait faire ce que je peux faire aujourd'hui. Alors, ça m'aspire aussi à travailler plus pour que je puisse au moins donner quelque chose de moi-même.
0: Alors, Stéphane, on dit que les femmes ont une touche particulière de faire les choses, notamment dans l'enseignement. On se rappelle lorsqu'elles étaient à la maternelle ou lorsqu'elles enseignent. On rate généralement, rarement le cours quand c'est une femme qui enseigne, généralement. Alors, est-ce que toi, quelque part, ça te dérange un peu de te retrouver dans un environnement où c'est uniquement des hommes, des papas qui viennent enseigner et non de maman?
2: Parfois, hein. Parfois, ça dérange, mais parfois, ça ne dérange pas. Je m'explique. Les filles, dans les domaines de technique, je ne sais pas s'ils ne veulent pas venir vers cela, pourquoi, je ne sais pas. Mais je me souviens, en 5e, 6e secondaire, notre professeur de l'informatique, c'était une fille.
0: Ok.
2: Ouais.
0: Donc c'est quand même une de rares professeurs.
2: Oui, oui. C'est la seule fille qu'elle m'a enseignée. Depuis que je suis entré en secondaire et pourquoi pas même à l'université. Donc à l'université, je n'ai pas eu un professeur femme.
0: Là, en 5e des humanités, c'était dans la province de Lubangui.
2: Oui, Nord-Ubangui.
0: Nord-Ubangui.
2: Mmh. Oui, c'était une fille. Donc, j'encouragerais vraiment les filles de venir vers ces métiers de l'informatique. Pourquoi pas continuer à aller devenir des professeurs, enseigner dans des universités. Ça serait vraiment une bonne chose.
0: Les femmes, on a besoin de vous dans les domaines techniques et encore un peu plus dans l'enseignement.
2: Oui, oui.
0: Courage et bon vent. Merci Stéphane et Bédi pour ces témoignages et ces partages d'expériences. On va passer à University Mood.
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0: University Mood, le mood des étudiants. Ici, on va discuter autour de comment vous vivez à l'université, comment les choses se passent. Chacun a sa manière de faire les choses, hein, chacun a sa routine. Certaines routines sont très drôles.
1: Ouais.
0: Je commence avec toi, Bédi, en tant qu'étudiante. C'est quoi les trucs que tu décides d'arrêter de faire, mais que tu ne parviens pas à arrêter?
1: Pardon?
0: C'est quoi cette chose que tu décides normalement d'arrêter de faire, mais que tu ne parviens pas à arrêter?
1: À l'université.
0: Non, en tant qu'étudiante.
1: Réviser. Je n'arrête pas, en tout cas.
0: Non, tu révises toujours. C'est le contraire. Oui. Il y en a certains qui ne parviennent pas à réviser, mais non, toi, c'est le contraire. Tu révises, tu as toujours tes notes.
1: Oui, j'ai toujours mes notes avec moi.
0: Et pourquoi tu décides d'arrêter?
1: Bon, en fait, c'est l'inverse plutôt. Je n'arrive pas à arrêter.
0: Et pourquoi tu te décides alors d'arrêter? Si tu révises, c'est bien.
1: Il y a deux fois...
0: Ça devient trop.
1: Oui, okay. Ça en devient de trop. Et déjà, de base, si j'ai bien assimilé la matière, il n'y a pas besoin de réviser encore, parce que quand même, j'ai déjà la matière en tête. Et quand je me retrouve avec la feuille de l'examen, je me dis, bon...
0: Mais qu'est-ce qui t'accroche autant aux notes?
1: Bon, des explications, en tout cas. Parce que ce qu'il y a dans nos... syllabus, c'est beaucoup plus un français un peu complexe que beaucoup ne comprennent pas. Mais lorsqu'un professeur vient expliquer...
0: Tu as la capacité de noter,
1: oui,
0: de prendre...
1: Oui, ce sont des termes terre à terre qui facilitent la compréhension, en tout cas.
0: C'est le cas aussi chez toi, sans nous mentir. Parce que là, tes yeux ont tendance à vouloir nous mentir.
2: Non, je ne vais pas mentir, non. C'est que je compte arrêter, mais je n'arrive pas à arrêter. C'est venir en retard. Je viens toujours une heure avant le début de cours.
0: Pourquoi, mon cher? Tu dors à minuit? Tu dors à 2h?
2: Parfois. parfois.
0: Parfois. Où est-ce que tu vas? Tu t'envoles? Tu...
2: Non, non. En fait, lorsque je me réveille, je vais en cours, je ne rentre pas directement à la maison. Donc, après 16 heures, je dois passer à l'église.
0: Ok. Pour tu as des responsabilités.
2: Pour la répétition. Mmh. Après, arriver à la
0: tu
2: maison.
0: Tu joues au piano ou...
2: Oui.
0: Je le savais.
2: Oui.
0: Je vois le mouvement de tes ongles.
2: Arriver à la maison, peut-être à 20 heures. C'était donc je vais quand même manger ou bien toucher un peu au téléphone.
0: Et puis, prendre le temps de discuter avec sa petite amie.
2: Oui, la petite amie. Et puis, arrivé à partir des 22h, 23h, j'étais dit quand même, non, je dois quand même faire une petite recherche par rapport à tel domaine ou par rapport à moi. Je peux aller d'abord sur le paquet de traceurs, j'essaie un peu quelques simulations en réseau.
0: Et quand tu arrives en retard,
2: je regarde là comme ça, oh, 0R. Je me suis dit, non, ça c'est quoi. Quand je pars me coucher, je me réveille parfois à 7h, 7h30, 8h, quitter maintenant ma tétée jusqu'ici, venir à Lingala, surtout avec les transports, parfois ça dérange. J'arrive parfois une heure après.
0: Ça t'est fait quand même manquer quelques notions importantes.
2: Ouais, ouais.
0: Est-ce que tu récupères auprès des amis, tu demandes des notes, est-ce qu'ils te donnent, est-ce que...
2: Je n'arrive pas vraiment à prendre des notes chez les gens. Je ne prends pas vraiment des notes. Donc j'ai l'air de quand même de m'expliquer. Au lieu de prendre les cahiers, commence à écrire ce qu'elle a écrit. Donc,
0: pourquoi? Parce qu'ils écrivent mal?
2: Non, parce qu'ils écrivent pas mal. Je ne veux pas comprendre.
0: Okay.
2: C'est serait mieux qu'ils me parlent des histoires et ce qu'ils avaient vu.
0: On va revenir vers toi, Bedi. On parle ici d'University Mood, de comment les choses se passent à l'université. Dis-nous, qu'est-ce que tu penses des filles des l'ISIPA?
1: En fait, elles sont beaucoup plus résilientes. Elle commence bien motivée, mais après la première ou deuxième année, elles ne sont plus assez motivées. Ouais, elles se relâchent vraiment. C'est-à-dire, elles commencent à venir en retard. Il y en a même qui créent des bases, rester au fond de la salle, papoter pendant qu'il y a un prof devant. Et souvent, ça perturbe l'ambiance de la salle.
0: Donc, au départ, ces étudiantes sont très appliquées.
1: Oui.
0: Mais après, lorsque tu deviens, tu connais comment les circuits fonctionnent à l'université,
1: voilà.
0: Au changer
1: d'heure.
0: Mais c'est dû à quoi?
1: Bon, je ne pourrais pas accuser quelqu'un, mais c'est l'individu elle-même.
0: L'individu.
1: Parce que quand tu sais où tu vas, il n'y a rien qui pourrait t'empêcher d'y parvenir.
0: Ça t'est déjà arrivé d'en voir une embrouille avec deux filles comme ça?
1: Non, j'évite. J'évite en tout cas.
2: Elle est trop calme.
1: C'est quelque
2: calme,
1: chose que ouais. J'évite. Bon, je préfère mieux rester avec des garçons qu'être avec des filles. Parce qu'au moins, avec des garçons, on peut rire, se taquiner et rester sans rancune.
0: Avec les filles, vous ne riez pas?
1: Si, mais je ne préfère pas vraiment rester là. Parce que même quand on
0: taquine... Est-ce que tu penses qu'entre les filles, vous ne vous soutenez pas assez?
1: C'est vraiment ça. Tu peux voir une fille qui est en train de briller. Elle est quand même une personne qui réussit dans son domaine. Et ça attise la jalousie. Oui.
0: On t'a déjà jalousé à l'université?
1: Oui.
0: Raconte-nous tout, on est un peu sur le son.
1: Bon, j'étais surtout en première, et surtout qu'avec mon nom qui est assez complexe et hors du commun, je me faisais toujours remarquer. Et partout où j'allais, il n'y avait que mon nom qui résonnait, Nimchak par-ci, Nimchak par-là. Et il y en avait celle-là, chez qui je me rapprochais parce qu'elles étaient quand même aussi intelligentes. J'essayais de créer une relation, échanger, essayer d'évoluer avec. Mais elles s'éloignaient carrément. Donc sans raison, je ne comprenais pas au début que hier on causait bien, mais aujourd'hui ça change carrément. Mais après, on m'a dit que non, elles parlaient de toi à propos de ceci, cela, et puis j'ai arrêté.
0: Les filles donc ne se soutiennent pas assez, mais c'est quelque chose qu'il faut faire quand même. C'est pas aussi qu'il faut abandonner. Quand on se soutient pas, on arrête. Il faut mettre en place des actions, question de motivation. Peut-être qu'ils se disent, yo, kaba, réponse, t'es. Attends, t'es un yo. Yo, la réponse, nous, bébé, t'es un yo, bon. Ce qui est un ami, bah, dit, zozoa, on t'est libre, on boit, il m'a
1: fait. Là, c'était mon comportement aux humanités en primaire. Okay. Mais depuis que je suis à l'université.
0: Tu partages quand même des réponses.
1: Oui.
0: Ils ont raison, t'es salibatim.
1: Parce que, on le sait tous que ce n'est pas le point.
0: Ou peut-être parce que tu traînes avec tous les garçons de l'université.
1: Ce n'est pas ça.
0: Tu ne leur laisses pas un peu d'espace. Toi, tu veux tout pour toi-même.
1: Non. Parce que les notes, le point qu'on gagne à l'université, ce n'est pas ce qui détermine notre demain. C'est plutôt les compétences que j'acquiers aujourd'hui qui vont m'aider à faire quelque chose demain. Donc, pour ce qui est des points, en tout cas, je ne m'en soucie pas. que c'est aussi un stéréotype que nous, les Congolais, nous avons ici. Mm-hmm. Que si j'ai beaucoup de points, cela veut dire que je vais réussir demain. Alors que non. Il y en a qui réussissent, du coup, ils assimilent la leçon ayant beaucoup de points. Mais arrivés dans le monde professionnel, ils sont bloqués, sont limités. Contrairement à ceux qui avaient des difficultés à accumuler beaucoup plus de points. Eux, ce sont des gens qui poussent beaucoup plus la réflexion au loin. Ils essayent, ils comprennent que non, par ici j'ai une faille, que je dois me relever. Et ils s'efforcent. C'est pourquoi quand ils se retrouvent dans des entreprises, ce sont des gens qui face à des problèmes, ont toujours la capacité de trouver des solutions. Okay. Maintenant, ceux qui avaient la facilité de réussir du premier cours sans passer par des problèmes, se retrouvent bloqués.
0: Alors Stéphane, c'est quoi la chose la plus importante que l'université t'a apprise?
2: Les réseaux, informatiques. Les réseaux informatiques, c'est un domaine que j'aimais, mais auquel je n'avais rien, je n'avais pas d'idée sur ça. Mais quand j'étais venu, arrivé en deuxième, j'ai eu vraiment la base des réseaux. Et avec les différentes recherches que j'ai faisais à la maison, ça m'a poussé vraiment à assimiler cela.
0: En dehors de cours?
2: Oui.
0: Non, en dehors de cours, quelque chose que tu as appris de l'université?
2: En dehors des cours, quelque chose que l'université m'a appris. Mmh. La maîtrise du clavier, parce que c'était vraiment difficile à apprendre à maîtriser les claviers.
0: Le clavier de l'ordinateur.
2: Oui, les claviers de l'ordinateur. Parce qu'avec les cours de la programmation, il faut maîtriser les claviers parce que tu écris des codes. Et cela m'a poussé vraiment à...
0: Aujourd'hui, même si tu étais aveugle, tu saurais comment écrire sur ton clavier.
2: Bonjour, je vais écrire.
0: Alors, ça c'est bien. On va s'arrêter ici avec University Mood. C'est quoi la pire note que tu as reçue à l'université?
2: La pire note que j'ai reçue? C'était...
1: Moins 100 TP.
2: Tu t'en souviens très bien.
1: Oui, on avait un prof.
2: On a un professeur là qui nous enlève des points par rapport au TP. Nous rétranche des points par rapport au TP.
1: Par exemple, chez lui, un 10 sur 10 pouvait être comparé à 100 TP.
2: 100 TP. Alors, et si tu déranges, il peut...
1: Oui, pour sanction, il peut te rétrancher des points.
2: Des points.
1: Ou si tu réussis à répondre à ces questions, tu rajoutes des points.
0: Okay.
1: Alors, on avait un maximum de 800 TP à totaliser pour être dispensé pour l'examen. Alors là, c'était vraiment une compétition. Tout le monde était motivé à gagner des TP pour être dispensé pour ne pas faire l'examen.
0: Donc, c'est un peu l'équivalent des zéros.
2: Oui.
1: Oui.
0: C'est bien. On va passer à Fast and Curious.
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0: Fast and Curious, mes amis, on va enchaîner. Ici, vous n'argumentez pas, il faut juste faire le choix. Je vais demander, c'est A ou c'est B? C'est bon? Okay. Et vous choisissez. Alors, on commence avec toi, Stéphane. T'es plutôt amour ou l'argent?
2: Amour.
0: Amour. L'amour ou l'argent?
1: Amour.
0: On reste avec toi. L'église ou la fac?
1: La fac.
0: L'église ou la fac?
2: L'église.
0: Tiginove études. Programmation, la maille. Spectacle, université ou conférence?
2: J'aime plus des conférences.
1: Et conférence, oui.
0: Conférence. Partager les réponses à l'interro ou effort perso? Compter sur les réponses des autres?
1: Oui, effort personnel.
2: Je partage.
0: Alors, team resto ou bibliothèque?
2: Si.
0: Maléwa ou bibliothèque? Plus tu passes plus de temps
2: au bibliothèque.
1: Que
2: malgré
1: pas
2: un peu bibliothèque, mais au téléphone j'ai lu quand même.
0: Ah. Yeah. Yeah, là, ça, même s'il fallait pas se justifier, mais en tout cas tu nous mens.
1: Bon, Maléwa, je suis jamais allée. Donc,
0: bibliothèque. Jamais allée, donc tu ne manges pas à l'université?
1: Non, je suis pas allée. Le pain,
2: paye-moi un jus,
1: mais aller voir comme ça, aller manger des spaghettis, non.
0: Ça puisse passer du temps à la fac ou à la maison?
1: À la fac, oui.
0: À la fac ou à la maison?
2: À la fac, oui. C'est la place où j'y passe beaucoup de temps.
0: Tu préfères le bleu blanc ou l'université?
2: L'université.
0: Le bleu blanc?
1: Bleu blanc. Ah. Bleu blanc, oui.
0: Elle veut revenir Alors, vous allez reprendre vos papiers, parce qu'on arrive à la fin. On va terminer.
1: Un autre ou bien?
0: Non, le papier que vous avez choisi au départ.
2: Ah, oh, d'accord.
1: C'est vrai ou faux?
0: C'est vrai ou faux? Alors, elle a gardé son papier très propre. Alors que Stéphane a tout ravagé.
2: Comprenez-moi.
0: Alors, qui avait vrai ou faux? C'était Bédi. Mm-hmm. On a commencé avec toi. Mais oui. On commence avec c'est lui qui avait l'énigme. Alors, est-ce que tu peux nous nommer 3 jours successifs, si sans citer ces jours, lundi, mercredi et vendredi.
2: Je cite. Vous pouvez répéter, s'il vous plaît.
0: Est-ce que tu peux nous citer 3 jours successifs sans citer ces 3 jours, lundi, mercredi et vendredi.
2: Lundi, mercredi et vendredi.
0: Mmh.
2: Mardi, mercredi, j'ai dit.
0: Non, il y a mercredi.
2: Il y a mercredi.
0: Mmh. 3 jours successifs sans ces jours dont j'ai été parlé. On va vite.
2: Vendredi, samedi, dimanche.
0: Ah, il y a vendredi.
2: Vous avez dit lundi.
0: Peux-tu nommer 3 jours successifs sans citer lundi, mercredi et vendredi?
2: Mardi, mercredi.
0: Il y a mercredi.
1: Non.
0: Faudrait pas citer mercredi. Rapidement, t'as pas de réponse?
2: Mardi, jeudi, samedi.
0: 3 jours successifs.
2: C'est qui suit. Vous avez pris tout la côté.
0: Dans le nord au Bangui, on parle quelle langue?
2: Lingala.
0: Lingala? Tu peux le dire en lingala du nord au Bangui? Réaction, tu en as un?
2: Non, la réaction.
0: On dit quoi? On a conquitté, on dit quoi?
2: C'est toujours ça, non?
0: Non, c'est toujours ça, ça ne change pas.
2: Oui, ça ne change pas, c'est la même.
0: Non, tu nous mentes beaucoup. Stéphane. Alors, Bidi, on va terminer avec toi. Okay. C'est vrai ou faux, hein?
1: Oui.
0: Rapidement. Le Bénin est le pays qui détient le taux le plus élevé de naissance de jumeaux au monde. Vrai ou faux? On va pas ça. Peu y a pas ces ébélés dans le Bénin. Donc c'est plus, je trouve beaucoup de mapas là-bas. Vrai ou faux?
1: Faux.
0: Alors cette fois, ton fico-fico-fion ne va pas marcher.
1: Bénin, bon,
0: après,
1: j'en ai aucune idée.
0: Oui, le Bénin détient scientifiquement le taux national le plus élevé au monde, environ 27,9 jumeaux pour 1000 naissances.
1: Ah.
0: Mmh. Donc, c'est l'un des données démographiques de référence. Et donc, c'est énorme pour ces pays. C'est bon?
1: Oui, oui.
0: Alors, merci pour vos belles idées et aussi l'expérience que vous avez partagée à nos auditeurs. Nous sommes arrivés à la fin de notre mission du jour. C'était Stéphane et Bédi, 2 étudiants de l'Institut. Rappelle-nous encore?
1: Nimchok.
0: Non, l'Institut, ils y passent.
1: Institut supérieur d'informatique, programmation et analyse.
0: C'est vraiment long.
2: On préfère, ils y passent.
0: Rendez-vous à la semaine prochaine.
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0: aussi les rendez-vous des étudiants congolais. Ce soir, nous parlons de la liberté universitaire. Est-ce un piège et une opportunité? On en parle avec Kenny et Benjamin qui sont avec moi ce soir. Ils sont deux étudiants en sciences et tech à l'université de Kinshasa. Tous les deux sont en L3, LMD. Bonsoir Kenny.
1: Bonsoir, Claude Stéphane.
0: Kenny Malio.
1: Oui, Kenny.

0: personnel que j'appelle Cosi Mentality. Cosi Mentality veut dire tout simplement pas d'esquisses et toujours des actions, même si je n'arrive pas, même s'il y a des épreuves. Et donc, je dois toujours continuer d'avancer, parce que si les autres le font, c'est que moi aussi, je peux le faire.
1: Qu'est-ce qu'il faut bannir au sein des universités en RDC, selon toi?
0: Bannir ces systèmes où il y a beaucoup de cours qui ne cadrent pas forcément avec ce que la personne veut apprendre et veut devenir. Bannir ces systèmes où vous devez prendre les étudiants beaucoup de temps, mais en réalité, ils ne développent pas vraiment les compétences demandées dans le monde d'emploi.
1: Mais jamais.
2: Si on doit bannir certaines pratiques ou certaines manières de faire de l'université en République démocratique du Congo, moi, je dirais que c'est le temps durant lequel on détient les étudiants, en journée en tout cas. Il faut réduire ces temps-là et les raccorder beaucoup plus de temps pour leur propre recherche personnelle.
0: En parlant du temps, je dirais qu'un étudiant congolais est difficile d'avoir un job parallèle ou en dehors de ses études. C'est vraiment difficile. Nous, on essaye de le faire, mais on est contraint par beaucoup de choses.
1: En tant qu'étudiant, c'est quoi les trucs que tu décides d'arrêter mais que tu ne parviens pas à arrêter?
2: En tant qu'étudiant, en tout cas, je sens que cette question est un peu difficile pour moi. Les trucs que je désire arrêter, mais que je ne peux pas arrêter.
1: Que tu ne parviens pas à arrêter.
2: Je pense qu'il n'y en a pas. Il n'y en a pas. Il y en a pas, en tout cas.
0: Bon, je mérite d'abord savoir dans quel contexte, de manière personnelle ou...
1: Personnelle, en tant qu'étudiant, ça peut être par exemple une habitude.
0: Bon... Je pense que... S'il y a une chose que j'aimerais arrêter, c'est... Bon, je ne m'aimerais pas arrêter ça parce que c'est déjà bon. C'est la vérité et la défense des droits des étudiants à l'université. C'est une chose que je n'arrêterai pas, même si les autres me disent « Mais toi, tu fais ça, est-ce que tu comptes sur qui ? Tu fais ça, est-ce que tu sais que tu peux échouer et tout ? Ces profs peuvent te faire ça ?» Et quand je sais que c'est pour les intérêts des étudiants, je suis en train de défendre les droits, et donc je n'ai pas peur, je le fais. Et donc je ne vais pas aussi arrêter ça.
1: C'est le discours d'un futur candidat des présidents des étudiants.
2: En tout cas, il faut bien les questionner.
0: Non, je n'ai pas bien les questionner. Des ambitions.
1: Les images restent. Alors, on va passer au Fast and Curious. On arrive déjà vers la fin de notre discussion de ce soir avec Benjamin et Kenny qui nous viennent de la... Comment vous appelez ça? La colline inspirée.
2: Oui, la colline inspirée. Oh, la colline inspirée.
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1: Alors... Fast and Curious, le principe est simple. Je pose une question et vous répondez. Ici, il n'y a pas d'argument. Il faut juste choisir. Vous aimez A ou B, vous préférez les chemises ou les t-shirts, par exemple. Les t-shirts ou le polo, par exemple. Alors, c'est un exemple.
0: Pas d'argument et tout.
1: Pas d'argument, il faut juste choisir. Alors, on commence. On va commencer avec Kenny. Tu te sens plus libre à la maison ou à l'université?
0: Partout.
1: Non. Fast and Curious. En tout cas, il faut respecter la règle, il faut choisir.
0: À la maison.
1: À la maison. À la maison ou à l'université?
2: À l'université.
1: À l'université. Tu préfères l'argent ou l'amour?
2: Salut.
1: Fast and Curious, c'est rapide, c'est curieux.
2: L'argent.
1: L'argent. L'argent ou l'amour?
0: Bon, on doit se poser la question, c'est quel amour?
1: Non, l'argent ou l'amour. En tout cas, on n'a pas besoin de détails, c'est Fast and Curious, messieurs.
0: L'argent et l'amour.
1: Ou l'amour, il faut choisir.
0: L'amour.
1: L'amour. En couple ou non?
0: Pour le moment, non.
1: Benjamin?
2: Ah, ce sont des questions plus faciles que Stéphie.
1: Fast and Curious, faut participer au jeu.
2: En couple.
1: C'est une bonne chose. T'aimes plus passer du temps à la fac ou à la maison?
2: À la fac.
1: T'aimes plus passer du temps à la maison ou à la fac?
0: À la fac.
1: Alors, tu partages des réponses à l'interro ou non?
0: Je partage.
1: Tu partages. Tu partages ou est-ce faux perso?
2: Non, je partage en tout cas.
1: Partage. Souvent.

0: Souvent en retard ou toujours à l'heure?
1: Toujours à l'heure.
0: Souvent en retard ou toujours à l'heure?
2: Toujours à l'heure.
0: Team resto ou bibliothèque?
2: Bibliothèque et resto.
0: Non, fast and curious.
2: Bibliothèque.
0: Kenny est difficile, hein. Team resto ou bibliothèque?
1: Ah, resto, hein, resto, resto.
0: Si on t'a dit de choisir entre ton église et tes études?
1: J'ai choisi mes études.
0: Ton église ou tes études?
2: Ce sont de
0: fast and curious.
2: Qui va demander.
0: Fast and curious, il faut choisir.
2: Église.
0: Église, oui.
2: Église n'est pas choisie. Je choisirai le Zeti.
0: Jusqu'à ce que. Argumenter. Alors, WhatsApp, les la promo ou les vagues d'affichage?
2: Pardon?
0: Tu préfères lire le communiqué dans le groupe WhatsApp ou aller à la valve? Passer à la valve.
2: Groupe WhatsApp.
0: WhatsApp?
1: WhatsApp également. Valve.
0: Ok. Système LMD, c'est-à-dire le 3 ans qu'on fait en licence, hein, ou l'ancien système?
1: Non, les systèmes LMD.
0: Système LMD. Système LMD ou ancien système?
2: Système LMD.
0: LMD. Ok, c'est bon. Alors, on va terminer avec le dernier carte. Vous êtes passé au chauffage froid. C'est comme ça qu'on l'appelle, fast and curious. Mais quand il fait froid, on commence à transpirer. ne vous inquiétez pas, on vous aime bien. En tout cas, on vous met à l'aise, n'est-ce pas?
2: Oui, oui.
0: Est-ce que vous êtes senti dérangé?
2: Non, en tout cas,
1: déjà, je suis très avec mon église. Ouais.
0: Alors, les dernières cartes, tu vas nous rappeler. Et qu'est-ce que tu avais, Benjamin?
1: Challenge.
0: Challenge. Alors, es-tu en mesure de nous donner les contraires de ces mots?
1: Ok.
0: Alors, je vais donner 5 mots et il faut réussir au minimum à 3. C'est bon?
1: C'est bon.
0: Les contraires des clairs.
1: Des clairs?
0: Tu as 5 secondes pour ça, oui. Les contraires des clairs.
1: Sombre.
0: Silencieux.
1: Lucas.
0: Non. Silencieux.
1: Bruyant.
0: Bruyant. Froid.
1: Chaud.
0: Froid comme comportement et adjectif. Comme comportement.
1: Audacieux.
0: Froid. Il a des habitudes froides.
1: Je n'ai qu'essayé cet adjectif-là, audacieux.
0: Obligation.
1: Obligation. C'est qui est obligatoire? Facultat.
0: Obligation. Je n'ai pas dit obligatoire.
1: Obligation. Choix.
0: Choix ou faculté, oui. Inscrire, les derniers.
1: Inscrire. Désinscrire.
0: Désinscrire, ouais, il s'en sort bien. C'est fort. Alors, il revient en force contre toi, Kenny, qui avait plutôt bien répondu à la première question. Alors, la dernière question, c'est juste une question facile. Tu dois répondre rapidement. 3 secondes pour cette question. Quelle est la couleur de la joie?
2: Jaune.
0: Très bien, c'était quand même une bataille, hein, des titans entre les deux. Ils sont
1: Attendez, la joie, c'est un concept abstrait. Comment?
0: Oui, c'est un concept, abstrait, mais qui est lié quand même à une couleur. Oui, parce qu'on peut décrire aussi des concepts à travers les graphismes et on recourt à certaines couleurs.
1: Ah,
0: et
1: c'est les cas notamment.
0: Ouais, c'est les buts, hein, des universités. En tant qu'étudiant, en tant qu'auditeur de UFM, vous pouvez apprendre. Merci Kenny.
2: Merci
0: Kenny, Benjamin. C'était un plaisir de vous avoir aujourd'hui. Merci à tous les auditeurs qui nous ont suivis. On se retrouve la semaine prochaine avec de nouveaux invités, une nouvelle thématique.
2: Merci beaucoup.
1: Merci beaucoup.

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1: Bonjour et bienvenue mesdames, demoiselles et messieurs dans cette édition du journal parlé de Cultura FM, présentation de Seth Makengo. À la une, séisme institutionnel au Congo central. Papi Maté Zolo réhabilité par la Cour constitutionnelle. La décision est tombée ce jeudi 7 mai. La Haute Cour ordonne le retour immédiat du président de l'Assemblée provinciale à son poste. En annulant les sanctions de décembre dernier, les juges viennent de renverser l'échiquier politique local en pleine crise de gouvernance. Quelles sont les conséquences de cet arrêt historique pour le bureau actuel? Les détails et les enjeux juridiques dans ce journal. L'Assemblée du Congo central doit autoriser ou non l'instruction judiciaire contre le chef de l'exécutif. Une plénière marquée par des échanges houleux ce jeudi. Nous faisons le point sur ce dossier qui tient à toute la province en haleine. Recette de la RN1, le gouverneur Raspi Lolo invoque la constitution pour répondre à Kinshasa. Face à l'injonction du pouvoir central d'annuler sa commission de surveillance des péages, l'autorité provinciale du Congo central reste ferme à sa décision. Le détail dans ce journal. Bonne condition d'écoute à toutes et à tous. Coup de théâtre au sommet des institutions du Congo central. La Cour constitutionnelle a tranché ce jeudi 7 mai, ordonnant le rétablissement immédiat de Papi Maté Zolo Diatezoa dans ses fonctions de président de l'Assemblée provinciale. La Haute Cour a annulé les décisions de décembre dernier qui l'écartaient de son siège, jugeant inconstitutionnelles les sanctions disciplinaires dont il faisait l'objet. Ce verdict vient bousculer l'équilibre politique actuel au sein de l'organe délibérant, alors même que l'hémicycle est en pleine ébullition autour du dossier du gouverneur. Et quels sont les fondements juridiques de cet arrêt et quelles seront les conséquences pour le bureau actuel? Nous vous proposons de suivre les détails de cette décision historique.
2: La Constitution de la République démocratique du Congo du 18 février 2006, telle que modifiée à ce jour, spécialement en ses articles 160 alinéa 1er et 162 alinéa 2, vu la loi organique numéro 13/026 du 15 octobre 2013, portant organisation et fonctionnement de la Cour constitutionnelle, spécialement en ses articles 40 AP/S.O du 7 octobre 2025, ayant destitué M. Maté Zolo Diatezoa Papi de ses fonctions de président de l'Assemblée provinciale du Congo central et le réhabilite dans les dites fonctions. Dit qu'il n'y a pas lieu à paiement des frais d'instance. Dit en outre que le présent arrêt sera signifié au requérant, à l'Assemblée provinciale du Congo central, au président de la République, au président de l'Assemblée nationale, au président du Sénat, à la première ministre et qu'il sera publié au journal officiel de la République démocratique du Congo, ainsi qu'au bulletin des arrêts de la Cour constitutionnelle. La Cour a ainsi délibéré et statué en son audience publique de ce jour à laquelle a siégé la présente composition.
1: C'était là à Dieudonné Kamouleta, le président de la Cour constitutionnelle. Direction l'organe délibérant de la province du Congo central. Une ambiance électrique a été constatée ce mercredi au siège de l'organe délibérant du Congo central. Les députés provinciaux n'ont pas fait de cadeau à l'exécutif lors d'une séance plénière consacrée au contrôle parlementaire. Face à certains membres du gouvernement provincial, les élus ont multiplié les questions pressantes, donnant lieu à des échanges parfois houleux, mais essentiels pour la redevabilité en province. Quel est le bilan de cette journée marathon? Quelles sont les grandes orientations qui en ressortent? Pour nous éclairer, suivons le compte-rendu officiel de l'honorable Rachel Dianzanguka Nsona, questeur de l'Assemblée provinciale. On l'écoute.
3: Les deux premiers points de l'ordre du jour amendés et les PV, ils ont été à l'unanimité adoptés. Quant à la question orale avec débat adressé au ministre de la Santé, la plénière a constaté que il y a un vide judiciaire parce qu'il n'y a pas encore un ministre de la Santé. Il y a eu donc la plénière a donné une permission au bureau d'écrire au gouverneur donc de désigner quelqu'un du gouvernement pour venir répondre le plus rapidement possible à cette question, parce qu'il s'agit de la santé, et la santé n'a pas de prix, la santé n'a pas le temps s'il s'agit d'une épidémie de choléra qui continue à se répandre. Et donc pour cette urgence, la plénière a demandé d'écrire urgentement au gouverneur pour qu'il nous envoie quelqu'un qui remplace provisoirement les ministres de la santé pour venir répondre à cette question. Au quatrième point, relative à la question de gestion et de l'affectation des tracteurs que la province a reçu du gouvernement central, cette question adressée au ministre en charge de l'agriculture et question aussi de l'honorable Gilbert Salabiakou. Après débat, les députés ont posé un certain nombre de questions au ministre. Et enfin, après débat, le ministre a demandé 72 heures pour répondre à toutes les préoccupations des députés, bien que lui-même il a répondu. Et ensuite, il a encouragé la création d'une commission pour aller voir sur le terrain ce qui se passe par rapport aux réponses qu'il a amenées sur la question.
1: Restons sur cette page. C'est l'événement qui a cristallisé toutes les attentions ce jeudi à Matadi. L'avenir judiciaire du gouverneur Grace Milolo sera fixé lundi prochain à l'issue d'une plénière décisive à l'Assemblée provinciale. Réunis ce jeudi en séance plénière, les députés provinciaux ont examiné le réquisitoire du procureur général après la Cour de cassation, sollicitant l'autorisation d'engager des poursuites contre le chef de l'exécutif provincial. Selon le rapporteur adjoint de l'Assemblée provinciale, Guylain Panzou, une commission spéciale et temporaire a été mise en place pour analyser le dossier durant 2 jours, vendredi et samedi, avant la transmission de ses conclusions au bureau de l'Assemblée. Le débat suivi du vote des élus provinciaux est prévu lundi, journée au cours de laquelle l'organe délibérant devra se prononcer sur l'autorisation ou non des poursuites judiciaires. On l'écoute au micro de Merdicita.
4: À la plénière d'aujourd'hui, l'Assemblée provinciale est respectueuse de la procédure en la matière. Et aujourd'hui, nous avons, au cours de la plénière, lu les réquisitoires devant le gouverneur pour lui permettre de prendre connaissance des faits qui lui sont reprochés par le procureur général après la Cour de cassation. Ensuite, le gouverneur a donné une brève réponse aux collègues députés provinciaux. Et comme la procédure l'exige, la plénière a décidé de la création d'une commission spéciale et temporaire pour examiner des fonds en comble ces réquisitoires pendant 2 jours. Donc, ils vont travailler le vendredi et le samedi. Le samedi, ils vont déposer les rapports au bureau de l'Assemblée. Ensuite, nous, en tant que bureau, nous allons inscrire ces points-là à la plénière du lundi, au cours de laquelle il y aura débat et vote. Et c'est le lundi que les honorables députés vont se prononcer sur les rejets ou l'acceptation de cette autorisation de poursuite.
1: Attention au sommet entre Matadi et Kinshasa. Le contrôle des recettes de péage sur la route nationale numéro 1 devient le terrain d'un bras de fer institutionnel musclé. Le gouverneur du Congo central, Grace Nkwanga Maswangi Bilolo, refuse de plier devant le ministre national des infrastructures. Au cœur de la discorde, la création d'une équipe provinciale de surveillance des fonds perçus sur l'axe Kinshasa-Matadi. Kinshasa exige l'annulation de cette structure, mais le chef de l'exécutif provincial oppose une fin de recevoir brandissant la constitution et les contrats de concession. Les détails de cette fronde avec Rutherford Watundao.
5: C'est une lettre aux allures des rappels à l'ordre que le gouverneur Grace Bilolo a expédié sur la table du ministre national des infrastructures ce 5 mai 2026. Entre Matadi et Kinshasa, le courant ne passe plus au sujet des recettes de la RN1. Pour l'autorité provinciale, pas question de supprimer l'équipe de surveillance des péages récemment mise en place. Le gouverneur Bilolo s'appuie sur un socle juridique solide, l'article 203 de la Constitution qui place la perception et la répartition des péages routiers dans les camps des compétences concurrentes entre les pouvoirs central et la province. Mais l'argument n'est pas que constitutionnel, il est aussi contractuel. Les gouverneurs rappellent, noir sur blanc, que selon les accords de concession de 2015, c'est à la province que revient le droit de désigner les services chargés du contrôle. « Nous voulons de la traçabilité », semble dire Matadi. En réalité, la province soupçonne une opacité dans la gestion actuelle et craint pour sa quote-part budgétaire. Selon Grace Bilolo, c'est plutôt l'arrêté ministériel de mars dernier créant une commission nationale de supervision qui viendrait marcher sur les plates-bandes du Congo central et briser l'équilibre contractuel. En appelant à une approche concertée, le gouverneur Bilolo renvoie la balle dans le cas de Kinshasa. Reste à savoir si le pouvoir central acceptera ce partage des regards sur le corridor économique vital, véritable poumon financier du pays. Rutherford Kwatondao pour Cultura FM.
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1: Nuit de terreur au centre d'examen d'État de Louvaca. Alors qu'ils s'apprêtaient à affronter leur épreuve, des candidats finalistes ont été la cible d'une violente incursion des Kuluna dans la nuit de lundi à mardi où ils étaient logés. Le bilan est lourd, des biens emportés, plusieurs traumatisés et deux blessés graves pris en charge à l'hôpital de Kulumongo. La riposte de la police ne s'est pas fait attendre, mais non à l'arrestation de sept suspects. Comment les épreuves se sont-elles poursuivies après ce choc? Le sous-préfet de Mazungungu 2, Romain Mbelekelevo, fait le point sur la situation et rassure les familles. On l'écoute.
7: Autour de lundi, la nuit du lundi au mardi, donc c'est lundi là autour de 21h30, j'ai eu l'appel d'une infiltration des Kuluna au centre des examens d'État à Louvaca. Et cette nuit-là, il y a eu des désordres. Pendant que les Kuluna sont entrés à l'intérieur, là où les finalistes dormaient, et ils ont ravi des téléphones, l'argent et d'autres biens. Et ils trouveront un peu cette grâce à l'implication des chefs d'établissement qui étaient à côté, mais aussi les inspecteurs. Et tout le monde a secouru les élèves. C'est ce qui a fait que non, les malfrats puissent fuir. Alors, à l'issue de cette infiltration, il y a eu des cas de blessures, des cas de blessures graves, et puis d'autres moins graves qui sont pris en charge par le médecin de l'hôpital de Louvaca. Donc au nombre de sept, ils sont maintenant en prison, et c'est là où la police est tentée de les sécuriser là-bas.
1: L'actualité dans la province du Congo central est également marquée par un tragique accident de la circulation survenu ce jeudi 7 mai 2026. Le drame s'est produit sur la route nationale numéro 1 au niveau du territoire de Songololo. Un véhicule poids lourd en provenance de Matadi a violemment quitté sa trajectoire à hauteur du pont Kulu vers Kandakanda. Après avoir percuté le garde-fou, le camion a fini sa course dans les eaux profondes de la rivière Kulu. Le bilan provisoire est lourd. 6 personnes se trouvaient à bord de la cabine au moment de la chute. 4 rescapés ont pu être extraits des eaux, mais leur état est jugé préoccupant. Les blessés ont été évacués en urgence vers l'hôpital général de référence IMI à Kimpese. Si les causes exactes de cette sortie de route restent encore à déterminer, cet accident relance une nouvelle fois le débat sur la sécurité routière et l'état des infrastructures sur cet axe vital qui relie le port de Matadi à la capitale Kinshasa.
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1: Colère et indignation dans les rues de Louozé. La cité a vibré ce jeudi 7 mai 2026 au rythme d'une mobilisation citoyenne de grande ampleur. À l'appel du rassemblement des forces vives de Louozé à Rafoville, la population exige la vérité sur les détournements présumés d'un véhicule de type Land Cruiser indien en provenance du Koweït destiné à la communauté. Ventes frauduleuses, signatures falsifiées et réseaux mafieux, les accusations sont graves. Mais ce qui cristallise aujourd'hui la tension, c'est le transfert du dossier vers le parquet général de Matadi. Alors que les habitants réclament justice sur place. Pourquoi ces désistements du parquet local passent-ils mal? Quels sont les enjeux de ce procès public réclamé à corps et à cri? Le point complet avec Marina Nzebo.
9: Population de Louozé réunie au sein des Rafoville, rassemblement des forces vives de Louozé, s'est mobilisée ce jeudi 7 mai 2026 pour dénoncer la tentative présumée de libération d'une Jeep 4x4 saisie dans une affaire de détournement supposé des véhicules présenté comme don destiné à la population. Selon les Rafoville, les individus venus de Matadi auraient imité la signature du gouverneur en fin de vendre ce véhicule, parmi lesquels une Jeep Land Cruiser, dont du Koweït, dont une plaque d'immatriculation aurait également été volée. Le manifestant exige l'ouverture rapide d'un procès public à Louozé afin que toute toute la lumière soit faite sur cette affaire et que les personnes impliquées répondent de leurs actes. Les Rafoville accusent également le parquet de Luozi de vouloir se déclarer incompétent et de transférer les dossiers vers le parquet général près de la cour d'appel de Matadi, une décision qui conteste plusieurs habitants qui réclament une justice transparente.
10: Donc, un instant généreux, ça fait 2 mois et demi que nous avons intercepté une bande de mafieux, des gens qui ont voulu escroquer des ambulances que vous voyez, les 2 ambulances là. Ce sont les 2 ambulances qui ont été dotées par l'ancien gouverneur Mbachi Batch à l'époque. Et ces ambulances là, c'est pour le bien de la population. Mais malheureusement, ces ambulances ici, il paraît que le service de TP au niveau de Matadi a déclassé ça.
1: L'invité. Dans cette édition de votre magazine d'actualité, nous recevons le nouveau directeur provincial de la Société nationale d'électricité au Congo central, M. Malonda Mbumba, en tournée d'itinérance dans l'espace bas-fleuve pour un état des lieux des installations et des défis liés à la desserte en énergie électrique. Une première fois depuis sa prise de fonction à la tête de cette direction provinciale. À Tchela, étape de cette mission ce jeudi 7 mai 2026, les échanges ont porté notamment sur les délestages récurrents causés par la panne du transformateur de 630 kVA qui alimentait plusieurs localités de la cité. On peut citer Kimboama 1 et 2, Mbatan Kondi DZ, Mbatan Tomo, Kimeso, district, camp militaire, régie des eaux, camp la police, la prison centrale. Face aux préoccupations de la population sur les solutions envisagées et l'avenir des infrastructures énergétiques dans le territoire, notre invité répond aux questions de Patrick Matoko.
11: Bonjour, monsieur le directeur.
12: Bonjour, monsieur le journaliste.
11: Alors, plusieurs semaines, la cité de Tchela fait face à des délestages récurrents suite à la panne du transformateur 630 kVA. Quelle est exactement la cause de cette panne, mais aussi les délais? Pouvez-vous nous dire, parce que la population s'inquiète, si les délais de rétablissement normal du courant électrique ici à Tchela?
12: Merci pour la question. C'est vrai, on a perdu un transfo 630-3004 ici à la sous-station Tchela, probablement par orage, hein, l'orage qui est tombé sur la ligne et ça a provoqué l'avarie du transfo. Les transfos que nous avons remplacés, il est de 250 kVA, alors que celui qui était là est de 630. C'est les 250 qu'on avait en stock, c'est ce qu'on a remplacé, raison pour laquelle il y a les délestages que Tchela est en train d'enregistrer. Sauf que l'information n'a pas bien circulé. Après le placement de ces transfos, l'info à notre disposition, c'était que tout était repris normalement. C'est après qu'on a eu l'information, soi-disant, on fait les délestages. Alors, on a eu l'information, on est en train de voir à notre niveau qu'est-ce qu'on peut faire pour qu'on mette fin à ces problèmes de délestage. Soit nous allons réparer les transfos qui est avarié pour venir remplacer, ou bien on va voir les problèmes que j'ai laissés au chef d'unité ici de nous dire. Les délestages qu'on est en train de faire ici à Tchela, c'est combien de kilowatts? Ça va nous permettre d'orienter la décision à prendre, soit de réparer rapidement les 630 ou bien trouver un petit transfo qu'on pourra placer ici à la sous-station pour mettre fin au délestage. Donc nous attendons que les chefs d'unité ici nous disent le délestage qui est en train d'être fait ici, et cela va nous permettre de prendre une option.
11: Alors, cette panne relance également le débat sur les infrastructures électriques dans les territoires de Tchela. SNEL prévoit-elle un programme de modernisation ou de renforcement du réseau afin d'éviter de nouvelles pannes à venir?
12: Ça, c'est le travail de tous les jours. SNEL est en train de travailler pour, comme vous avez dit, moderniser son réseau. Les cas de coups de foudre, ce sont des cas naturels. On ne peut pas empêcher au coup de foudre de tomber sur une ligne. Mais ce sont les équipements de protection que nous mettons qui doivent être à mesure de couler cette foudre à la terre. Mais parfois, la foudre là attaque quand même les transfos. Donc, pour dire qu'on est en train de travailler dans ce sens-là, sauf que ça demande de gros moyens, parfois certains moyens que nous, à notre niveau, on n'a pas. Et c'est comme ça, j'en profite de l'occasion pour interpeller nos consommateurs d'énergie pour qu'ils puissent nous payer leurs factures, pour nous donner les moyens pour améliorer notre réseau.
11: Alors, cette question nous revient tous les jours sur nos antennes, monsieur le directeur provincial. La population, vos clients...

0: Alors, au regard de, vous avez dit que les clients doivent payer, ça c'est une obligation, mais au regard du fonds collecté, la SNEL ne dispose pas réellement de partenaires techniques ou financiers capables de permettre de répondre rapidement aux urgences et assurer une meilleure maintenance de ces équipements.
1: Merci pour la question. C'est vrai, il y a parfois les politiciens qui viennent nous assister, mais les gros morceaux sont faits par SNEL elle-même. C'est comme les transports qu'on a remplacés, c'était parmi les transports de réserve qu'on avait. Aussitôt qu'on nous a informé que les transports étaient avariés, aussitôt on a mis une équipe pour venir vite intervenir. Là où parfois ça prend du temps, c'est comme je vous ai dit, c'est toujours lié aux moyens. C'est toujours lié aux moyens. Nos amis de Thiel, là, les recettes, je peux dire, ne suivent pas. L'énergie qu'on donne à Thiel là, pour la distribution, ce n'est pas l'argent que nous recouvrons. C'est pourquoi je reviens encore à ce que j'ai dit tantôt là, que la population de Thiel, là, paye normalement leurs factures. Si la population de Thiel paye normalement leurs factures, SNEL aura les moyens pour avoir des transports de réserve, des câbles de réserve, pour que chaque fois qu'il y aura une panne, on va dans les aires qui vont suivre intervenir et trouver la solution. Donc tout est lié aux moyens. La population est servie, mais côté paiement des factures, ça ne suit pas. C'est ce qui met parfois SNEL en difficulté. Mais malgré cela, SNEL continue à mettre des moyens pour améliorer son réseau. Et s'il y a des problèmes, SNEL ne manque pas pour descendre sur le terrain et trouver une solution.
0: Avant toute dernière question, parce que le temps nous est imparti, monsieur le directeur provincial, ça c'est une question interne. Nous avons à Thiel, l'unité de Thiel égorge plusieurs ouvriers. SNEL, vous êtes le nouveau directeur provincial au Congo central. Quelle démarche pensez-vous entreprendre pour que ces agents soient réellement engagés et reconnus officiellement par la SNEL?
1: Oui, merci pour la question. Je ne sais pas si vous avez suivi côté réseaux sociaux. C'est même déjà officiel, SNEL a lancé un recrutement. SNEL a lancé un recrutement. Il a donné la chance à tout le monde, pas seulement aux ouvriers qui l'utilisent déjà, mais il a donné la chance à tout technicien, tout économiste de venir postuler. Si vous remplissez les conditions, SNEL va vous recruter et vous donner les numéros matricules. Les journaliers, bon, il y a une procédure. Bientôt, là, nous allons recevoir une mission de l'identification. Cette mission viendra pour identifier tous les journaliers. Et il y aura un processus. Mais tout est lié, je reviens toujours, tout est lié à l'argent. SNEL ne va pas engager les gens pour le plaisir d'engager si elle n'a pas les moyens pour les payer. Il faut que Thiel produise les moyens pour payer ces journaliers-là. Une fois, ils ont les numéros matricules. On n'engage pas pour le plaisir d'engager. Il ne faut pas que Thiel, on augmente le nombre d'agents, mais Thiel n'est pas à mesure de réunir les moyens pour payer ces agents-là. Ça sera encore un autre problème. Donc, nous demandons à ces journaliers-là, SNEL a donné l'occasion, dans un premier temps, SNEL est en train de recruter, qu'ils préparent leur demande d'emploi et motivés à travers la lettre de motivation, écrit tout ce qu'ils savent faire. Je pense que SNEL tiendra compte de tout ça. Mais l'identification viendra après.
0: La toute dernière question, monsieur le directeur provincial. Plusieurs activités, nous revenons sur la question de l'estage, plusieurs activités économiques, scolaires et sanitaires sont vraiment affectées par les coupures répétitives. Alors, quel message adressez-vous aux abonnés qui dénoncent les conséquences de cette crise énergétique?
1: Je voudrais vous dire que Thiel est quand même bien alimenté par rapport aux autres agglomérations. Nous avons parfois des coupures qui sont indépendamment de notre bonne volonté. Je vous dis, Thiel est alimenté en antenne à partir de Mwenge. Donc si nous avons un petit souci sur la ligne, côté Mwenge, c'est tout Tchela qui sera paralysé. C'est comme ça qu'on est en train de travailler pour réduire ces perturbations. Parce que beaucoup plus de Tchela, ce sont des perturbations sur la ligne moyenne tension. Les problèmes qui s'est ajouté, les délestages que nous faisons, c'est lié au transfert 630 qui est avarié. À la place, on a mis un 250. Mais bientôt, là, on va trouver la solution. Il n'y aura plus de délestage à Tchela. Il va nous rester les problèmes liés aux conditions atmosphériques. Ça, on ne peut rien faire. Peut-être côté végétation, Snell est en train de travailler pour assainir les couloirs. Parce que beaucoup plus il y a ce problème-là de végétation. Vous savez que ici, nous sommes dans une forêt. Les arbres poussent vite. Nous sommes obligés de bien nettoyer notre couloir pour éviter de tels incidents. Mais je vous dis, Tchela est en antenne. C'est différent des autres réseaux que nous avons à Matadi, un peu parti par là où c'est en boucle. On peut avoir un problème sur une ligne moyenne tension, mais on a la possibilité de basculer sur une autre ligne. Ça, c'est lié à l'extension qui va venir avec les moyens.
0: Ça va prendre combien de temps, la solution dont vous êtes?
1: Non, dans un premier temps, la solution, c'est de nettoyer les couloirs. Les couloirs à partir de Mwenga jusqu'ici. C'est ça la solution dans un premier temps, parce que pour passer à un réseau bouclé, ça demande de gros moyens. Ça, je ne saurais même pas vous dire quand, mais la solution qui est envisageable dans un premier temps, bien qu'on est en antenne, c'est de nettoyer tous les couloirs de Mwenga jusqu'ici, pour éviter les manques de coupures suite à la végétation.
0: Monsieur le directeur, je parlais plutôt des essais des transformateurs, parce qu'aujourd'hui, Tchela a déjà des transformateurs à panne. Il y a l'un qui est déjà Matadi, mais jusque-là, apparemment, ça n'a pas encore connu une réparation. Et celui de 630 aussi qui est ici, dont je parlais de ces délais, on peut espérer pour combien de temps pour que les délestages que nous constatons aujourd'hui puissent prendre fin.
1: Je vous ai dit, j'attends que les chefs d'unité nous donnent les rapports, nous fassent les bilans des charges qui est délestées. Parce que les délestages, c'est fait seulement pour les clients alimentés par la sous-station. Partout ailleurs, on n'a pas de problème. Les transfos sont à un taux inférieur à leur maximum. C'est seulement à la sous-station, là où on a remplacé un transfo de 630 par 250. J'attends qu'ils nous disent les niveaux de délestage qui est en train d'être opéré ici à la sous-station. Si c'est 100 MW, 150 MW, qu'ils nous donnent cette valeur-là, c'est par rapport à ça. On va prendre une option, soit acheter un transfo de 250, venir placer là-bas, ou bien carrément réparer les transfos 630 qui est avarié. Donc nous attendons des chefs de SNEL qui est sur place ici, qui nous disent les volumes des délestages qui est opéré ici pour nous permettre de prendre une option.
0: Merci beaucoup, monsieur le directeur.
1: Je vous remercie.
2: Merci à toi, à Patrick Matoko. Merci également à Rutherford Watondao, Merdicita, Marina Nzebo, Fisto Nyanga et Roger Nsingoulou qui ont participé à la rédaction de cette édition mise en onde par Jacques Nzinga. Merci à vous.

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